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1: L'addition, s'il vous plaît. L'addition. Merci beaucoup. Ah. Alors, 1574, 1600, quoi. Hein. On partage, hein, parce que sinon, il y en a pour la nuit. Alors, ça fait, on est 14, si on dit 100 francs, ça fait 1004. Le service, tout, ben, on va dire 110, ça va tout englober, on va pas chipoter. 110, ça m'a l'air bien, voilà. Alors, ça fait 110 francs par tête. On paye, hein, on y va, parce qu'il commence à se faire un petit peu tard. Jean-Claude, tu me passes mon sac, il a glissé sous ta chaise. Merci beaucoup. Oui, pardon Myriam, ça t'ennuie qu'on partage? T'as pris qu'une salade, toi? Eh ben, tu vas la payer à part, ta petite salade. Hein? Et puis nous, on divise le reste, on préfère. Non? Ah, vous préférez qu'on fasse le détail? Ah, comme vous voulez, moi, ça m'est complètement égal. Alors, comme... pardon? On fait le détail? Ça va être simple, ça, encore. Je le sens bien, je sais pas pourquoi. L'instinct, hein? Bien, je peux le prendre, ce stylo, ça marche? Ça, non, je vais pas le faire tête, je m'appelle pas Macintosh, c'est pas moi. Bien, alors vous m'annoncez des plats, hein, tout le monde est bien, là, Jean-Marc, où il est collé au bar, mais ça, comme d'habitude, donc faut pas l'oublier. Je tourne comme ça, vous m'annoncez les plats, on y va. Nicole, tout de suite, je t'écoute. Attends deux secondes, Nicole, Jean-Claude, tu prends la carte, tu me donnes les tarifs au fur et à mesure. Ok, Nicole, je t'écoute, qu'est-ce que t'as mangé ce soir, Nicole? Poireau vinaigrette, oui, combien? 28. Ensuite, tourne d'eau, 72. Après, dessert, pas de dessert, tant mieux, 8 et le 10, 7 et le 9, 1, 10. 100 francs. T'as drôlement bien fait de faire le détail, hein? 10 balles, ça vaut le coup de me bousiller la soirée, quand même, hein? Ça, je vais bien me l'imprimer, celle-là, je la sens bien aussi. Bon, alors, donc, Nicole, voilà, ça fait 100 francs, tu te tais, ça fera plaisir à tout le monde, merci, Nicole, bien. Ensuite, François, je t'écoute, François, qu'est-ce que tu as mangé ce soir? Une salade, avec des trucs dedans et des pitonions. Il a pas ça en rayon, Jean-Claude, hein? Donne ça, alors c'est la piémontaise, jambon, gruyère, banane. Non, alors c'est l'auvergnate, pomme de terre, lardon, œuf mollet. Bon, bah alors c'est l'exotique. Alors, maïs, avocat, cacahuète. Ça m'écoeure, je vais pas tarder à vomir. Hein. Quand tu veux laquelle, alors? Une salade verte, non, mais tu te fous de ma gueule, toi. Oh. T'aimes bien quand je lis, peut-être que je te la chante, le verdict, avec les sabots et la toque aussi, non? Oh, oui, bah non, allez, on avance, alors. Salade verte, combien? 20 balles. Après, bœuf, carotte, 55. Après, dessert, tulipe, chocolat. Moi, je te crois, t'as quand même jusque-là, le chocolat. 5 et 4, 9, 5 et 2, 7 et 2, 9, 99 pour toi, François. Ensuite, Patrick, je t'écoute. Alors, quoi formule? Menu! Formule, tu dis menu, comme tout le monde! Bon, alors, ceux qui ont pris les formules, levez la main. Alors, 1, 2, 3, 4. Sophie, t'as pris une formule ou tu te refais le chignon, là? Je comprends rien du tout. T'as pris une formule, alors, 5, 6, baisse la main, parce qu'après, je vais tout me mélanger. Comment? Tu te refais le chignon? D'accord. De toute façon, toi, tu m'énerves, voilà. Ça au moins, c'est clair. 5 chignons énervent. 5, 6, 6. On a 6 formules, hein. On est d'accord là-dessus. Non, allez. Non, allez, tout le monde lève la main maintenant. C'est... Bon, alors, on levez bien la main, ceux qui ont pris des formules. Pourquoi ils lèvent tous la main au fond du... Ah, on s'est pas compris, hein. Non, eh oh, eh. Bonsoir. Non, c'est juste pour ma table, hein. Bonne soirée. Ben, ça a bien marché sur les formules, hein, évidemment. Alors, combien la formule? 79. Alors, ceux qui ont pris des formules, donc vous devez... Personne n'écoute, c'est très agréable.
2: Ceux qui ont pris des formules, vous devez 79 francs, je ne répéterai pas.
1: Bien. Alors, formule chignon, c'est fait. Geneviève, je t'écoute, qu'est-ce que tu as mangé ce soir, Geneviève? Et allez, elle s'en rappelle plus qu'elle a bouffé, elle, maintenant. Ah bah bon, je pense que t'as... Je suis pas regardé toute la soirée. Geneviève, va voir dans la cuisine si tu retrouves pas tes assiettes sales. Là, à ce niveau-là, hein, ça m'échappe, moi. Bon, Françoise, ça va? Toi, c'est clair dans ta tête, tu te rappelles? Alors, Françoise, entrez. Camembert, tu suis, c'est un bonheur. pleure pas. Et allez, elle chiale, elle aussi. Allez. Ne pleure pas, arrête, je t'agresse pas, je sais ce que t'as bouffé. Mais qu'est-ce qu'elle a chialé, elle est moche en plus, c'est pénible. Oh, qu'est-ce que tu veux, toi? Qu'est-ce que tu veux avec ton chignon? Tu vas arrêter avec tes barrettes et tout ton bazar? Hein, la prochaine fois, ton chignon, tu le prends en kit, tu le démontes et tu le fous par terre. Oh bien, le chignon, oh. Bon, alors... Ah bon, alors ça va, toi, c'est clair? Deux secondes, Jean-Claude, t'es OK? Alors attention, qu'est-ce que tu as mangé? Attention, ça va être bientôt à toi. Attention. Top! T'as compris quelque chose? Moi, rien du tout, va plus vite, parle plus vite. Alors là, moi, tu me fais rigoler, j'ai tout pris en sténo, je t'attends, je discute, j'ai de l'avance. Oh bon, non, de la mauvaise foi, c'est pas le problème, j'ai commencé. Je termine, t'as vu la vitesse? Toi, tu la fermes! Quand on se rappelle même pas ce qu'on a bouffé, hein, c'est que... Ah bien maintenant. Bon alors toi hop là, Molo Fangio, ralenti Wistiti. Et tu nous dis ce que tu as becté. T'as tout compris, ça m'étonne pas, je t'écoute. Alors, Terrine, combien? Après, caille. Après, fromage. Jean-Claude, tu peux me rappeler ce qu'il y a dans la formule, s'il te plaît? Terrine, caille, fromage. Dis donc, tu te fous de ma gueule, toi, carrément, en face, là. Ça va pour toi, tu peux pas dire formule, non? Comment, t'accroches sur les F? Ou à ce moment-là, tu dis mormule, tu dis crochemule, tu dis bûchemule, tu dis quelque chose. Tiens-toi, Caro, mais d'où il sort? Comment il s'appelle, celui-là? Raoul, Raoul, cool, tu me fous les boules. Bon, alors, annonce les plats vite, j'en ai marre, moi. Alors, escargot, veau maringo, tarte abricot, égale. Qui est-ce qui vient de dire la tête à Toto? Et toi, t'as raison, alors, on a vraiment que ça à faire, des jeux de mots. Qui est-ce qui vient de dire poil au dos? Arrêtez tout de suite, parce que là, c'est pas du tout le moment. Qui vient de dire poil au dos? Arrêtez, je vous jure, ça va mal tourner, je vais m'énerver. C'est toi qui as dit poil au nez ici, t'as dit poil. T'as dit. Fermez-la tous, oui, ben moi ça ne m'amuse plus! Le premier qui dit un mot, ça va aller très très mal pour lui. Stop, poil au zizi, il est pour moi. Et voilà. Oh bien, hein. Bien. Jeannot. Jeannot, s'il te plaît, rassemble-toi, je te jure, je serai... Ouais. Merci, Jeannot. Combien pour Jeannot? 124. Bien. Ensuite, formule, formule, pousse-toi, toi, t'es pas transparent. Et on retombe sur Myriam avec sa fameuse salade à 42 baluches. Combien je dois? Moi, 100 francs. Bien, tout le monde a payé. Alors, je paye, on vérifie, on s'en va. Combien il y a, Jean-Claude? 954 avec mes 100 francs, ça fait 1054. Alors, on a donc 1054 francs, parfait, puisqu'il nous faut... 1574! À mon avis, il y a une boulette! Oh ben, 500 balles la boulette, hein! On a déjà affaire à une bonne boulette, hein! Bien, alors, l'amnésique, elle a quand même pas bouffé pour 500 baluches! Hein, qu'est-ce que t'as pris? Un seul plat, on peut savoir lequel? C'était pas du poisson, Jean-Claude, tu peux arracher la page des poissons. C'était de la viande, automatiquement. Non plus. Qu'est-ce qu'il y a ce soir-là? Qu'elle est, hein? Elle est bourrée. Elle est bourrée, bah tant mieux. Si elle dégueule, on saura ce qu'elle a bouffé. On est marre. C'est quoi ton plat, connasse? Hein? Une soupe? À 500 balles, la balade va exploser, elle a bouffé un four. T'as pris autre chose après... Le vin! On n'a pas compté le vin. On n'a pas compté le vin. On va y arriver. 1, 2, 3, 4, 5, 6, 7, 8 pichets. Jean-Claude, carte des 20, t'arrives, pichet. Vite, j'en ai marre. Combien? 40. Tu fois 4, 32, ça fait donc 320. Alors ça, vous arrangez entre vous. Hein, on paye, on s'en va. Moi, j'en ai comme... Plaît-il, Myriam? Tu n'as pas bu de vin? préfères qu'on fasse le détail?
2: Oui.
1: On le fait comment? Au verre ou à la gorgée? Garçon, je ne peux pas travailler là-dessus, c'est dégueulasse, hein? Vous n'auriez pas, s'il vous plaît, alors une nappe avec des petits carreaux et une marge?
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1: 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L'entrée est à 12€ et c'est Arnaud Guimard qui sera sur scène pour vous faire danser ce jour-là. Vous pouvez réserver au 06 21 33 75 29 06 21 33 75 29 pour ce thé dansant à Bailleul-sur-Thérain avec Arnaud Guimard le dimanche 25 octobre.

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L'association ABCD, l'association Bray Culture Détente, nous annonce son 11e Salon du Livre et de la Bande Dessinée à Ferrières-en-Bray le 25 octobre. Ça aura lieu à la salle polyvalente Maurice Anquetin de 10h à midi et de 14h à 18h avec la participation dans la matinée de Michel Mallory. Il y aura également à cette occasion la présence d'Hervé Pouchol et Henri Sagnier. L'entrée est gratuite et c'est un rendez-vous désormais incontournable, ce Salon du Livre et de la BD à Ferrières-en-Bray, le dimanche 25 octobre.

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Le prix d'entrée est de 14€ et vous pouvez vous renseigner par SMS au 06 07 70 77 69. 06 07 70 77 69. Pour vous inscrire à ce thé dansant à Saint-Paul le jeudi 8 octobre.

L'Union nationale des combattants de Ferrières-en-Bray nous annonce leur thé dansant qui se déroulera le samedi 10 octobre à la salle polyvalente Maurice Anquetin. C'est Hervé Delohen à l'accordéon et Michel Richard à la trompette qui vous accompagneront sur cet après-midi dansant à partir de 14h jusqu'à 19h. L'entrée est à 12€ et vous réservez au 06 79 43 76 93. 06 79 43 76 93 pour ce thé dansant à Ferrières-en-Bray le samedi 10 octobre.

Le comité des fêtes de Noailles organise sa soirée disco le samedi 10 octobre à partir de 20h à la salle Parisifontaine à Noailles. L'entrée est à 30€ pour les adultes et 20€ pour les enfants jusqu'à 12 ans. C'est une soirée disco avec menu puisqu'une paella sera servie ce soir-là. Une soirée qui sera également animée d'un concours du plus beau déguisement. Renseignements et inscriptions au 07 67 21 72 75 07 67 21 72 75. Venez danser, vous amuser et passer une inoubliable soirée le samedi 10 octobre à partir de 20h à Noailles pour cette soirée disco.

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1: 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Il sera animé par Anne Guimard et l'entrée est à 12 euros. Ça se déroule à la salle polyvalente de Noyers-Saint-Martin et vous pouvez désormais réserver au 06 89 04 69 48 06 89 04 69 48 pour ce thé dansant qui se déroulera le dimanche 11 octobre à Noyers-Saint-Martin.

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Le tarif varie de 825 à 615 euros selon vos revenus, incluant transport, séjour et les excursions. Il est possible d'échelonner les paiements en trois fois. Les renseignements se prennent au 06 19 06 68 50. 06 19 06 68 50 pour participer à ce séjour dans le Gers entre le 24 et le 31 octobre avec l'UNRPA de Beauvais.

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Et une bonne heure d'accordéon qui va s'ouvrir avec un grand classique de la polka. Nous partons en Belgique retrouver une grande figure de l'accordéon populaire. Il a obtenu plusieurs disques d'or. Denis Gigot va nous interpréter clarinette polka.

Denis Gigot, clarinette, polka pour lancer la programmation accordéonistique du magazine. Y a-t-il encore beaucoup de balles le samedi soir ? C'était Georges Guettari qui avait créé cette chanson, je crois, en 1947, le petit bal du samedi soir. Michel Pruvot.

Chauveau, le petit bal du samedi soir. Jean-Marc Torchi, c'est un grand accordéoniste qui a une solide formation. On n'oublie pas qu'il fit partie du quatuor Chevalier, Monsieur Chevalier, en hommage à Claude Chevalier.

La transition est toute faite puisque nous évoquions en musique Claude Chevalier. Nous allons l'écouter. Et oui, c'était un remarquable accordéoniste, Polka Rondo, une de ses compositions. Claude Chevalier.

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1: Première rubrique, après Claude Chevalier, première rubrique du magazine, une chanson, un accordéon. Ah, c'est une petite trouvaille, La Gamberge, d'abord interprétée par Philippe Clay et ensuite par Tony Murena. Le rythme diffère légèrement, vous allez vous en rendre compte. La Gamberge, c'est une chanson écrite et composée par Jean-Yann.
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Tony Murena qui clôturait cette première séquence, une chanson, un accordéon, la gamberge, double scotch avec modération, beaucoup beaucoup de modération, double scotch, c'est une valse swing de Marcel Azola et c'est Sébastien Farge, le corésien, qui nous l'interprète.

Daniel Poli, je le dis pratiquement à chaque diffusion d'un de ses titres, qui est trop discrète dans le métier. Elle a beaucoup voyagé en Europe et porté l'accordéon avec un niveau très fort, très haut. C'était Daniel Poli. Un seul baiser d'amour. Bah dis donc, c'est un tango et c'est Arnaud Guimard.

0: Allez, le 45 tours de la semaine.
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0: Durant tout le mois d'octobre, nous allons entendre un 45 tours Trianon. Déjà une première indication. Trianon 43-26, nous sommes en 1958. Oui, Raymond Boisserie va nous interpréter Julie Larousse, un grand succès de René-Louis Laforgue. C'est également le titre d'un film. Raymond Boisserie.

Lorsqu'il était venu à notre micro au mois de septembre, Frédéric Forêt, à la fin de l'interview, hésitait, vous vous rappelez, lorsqu'il était programmateur, à passer la javanaise ou Begin the Begin. Eh bien, voici la javanaise en samba, c'est un arrangement assez spécial, mais fort bien réussi. Frédéric

On reste dans la chanson. Que reste-t-il de nos amours ? Charles Trenet, voici l'excellente version de Bruno Desmet, Zinzin.

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1: On bouleverse le magazine de l'accordéon, son contenu, mais j'accueille ce matin Laurent Michelotto qui sera avec Alexandra Paris sur scène à Compiègne jeudi. Bonjour Laurent.
2: Bonjour Christophe, bonjour à tous.
1: T'es dansant à l'occasion d'Octobre Rose.
2: Oui, tout à fait. Nous avons là le plaisir en tout cas de venir dans cette belle salle, centre des rencontres de la victoire à
1: oui,
2: Compiègne.
1: Oui, très belle
2: avec,
1: salle.
2: Une très belle salle, oui, qu'on connaît très bien, puisqu'on est déjà venu avec Alexandra. Mais là, bien sûr, on va reprendre encore du plaisir à venir à nouveau dans cette magnifique salle à Compiègne, donc le jeudi 8 octobre, accompagné d'un super trompettiste.
1: Ah.
2: Oui, ouais, ouais, on a la chance d'avoir un excellent trompettiste avec nous.
1: Bah, dis-nous son nom.
2: C'est Monsieur Jean-Luc Duteau.
1: Oui, bien sûr, bien
2: voilà,
1: connu.
2: Que tout le monde connaît, qui est avec nous depuis déjà de nombreuses années.
1: Oui.
2: Qui parcourt la France en long et en large et même au-delà. Voilà, donc on sera le jeudi 8 octobre, bah, à l'occasion bien sûr de Octobre Rose,
1: oui,
2: organisé par les danseurs compiénois pour un beau thé dansant, en tout cas de 14h30 jusqu'à 19h.
1: Voilà, l'entrée c'est 12 euros, c'est aussi pour la bonne cause et puis passer un excellent après-midi. Alors donc, bah, deux accordéonistes sur scène, un trompettiste, deux accordéonistes, toi Laurent, bien sûr, Michelotto, et puis ton épouse Alexandra Paris, Alexandra Michelotto. Comment vous répartissez les tâches avec l'accordéon?
2: Bah, si tu veux, Alexandra, qui est aussi une excellente pianiste,
1: et oui,
2: qui m'accompagne bien sûr au clavier, bah, qui est aussi un panel très varié, très large, puisqu'elle chante également, donc ce qui nous permet d'avoir aussi un répertoire très diversifié dans le musette, de long en large, mais également aussi dans la variété, voilà, dans des belles compositions. Et puis Alexandra me rejoint également sur quelques séries où on fait à deux accordéons. Donc c'est vrai que les gens, ils apprécient beaucoup ce style-là. Et puis bon, après Alexandra, voilà, c'est sans aucune prétention, mais quand on a à ses côtés une des meilleures accordéonistes en France,
1: oui,
2: c'est un atout majeur. Et les danseurs qui la connaissent très très bien et qui la suivent déjà depuis de nombreuses années, forcément ils sont très contents de l'avoir à mes côtés. Et puis voilà, d'avoir aussi ce répertoire qui est assez large,
1: ouais,
2: et qui est très diversifié en tout cas.
1: D'accord. Tu m'as dit hors antenne que vous étiez en train de préparer un album.
2: Oui, on a.
1: Ça, c'est bien.
2: Il est quasiment terminé. Il nous reste encore quelques titres à faire. Voilà, ce sera un mélange de compositions à deux accordéons, très variés aussi. Voilà, tous les styles, bien sûr, sans oublier les passos, les valses, mais également aussi les danses en ligne, les danses actuelles, les bachata. Voilà, tout ce que les danseurs, en tout cas, réclament dans les balles. Voilà, on l'a mis à profit sur un album qui est en train de se finaliser.
1: On en reparlera en temps utile. Vous viendrez le présenter sur Radio Mercure.
2: Ça se fera avec grand plaisir en tout cas. Merci Christophe.
1: Rendez-vous donc jeudi 8 octobre à Compiègne, salle des rencontres de la victoire, pour ce beauté dansant d'Octobre Rose avec Alexandra et Laurent Michelotto et Jean-Luc Duteau à la trompette. À bientôt Laurent.
2: Merci Christophe, à très bientôt. Au plaisir. Merci beaucoup. Au revoir.

La valse de l'amitié, Laurent Michelotto. Un petit aimable maintenant, un aimable musette, Plaisance Fox, d'Émile Vacher et de Jean Perronin.

Un beau 33 tours. Et bien, la semaine prochaine, nous serons donc le deuxième lundi du mois. Il y aura un spécial vinyle, comme c'est de coutume. On reste dans le musette. Pierre Péribois nous interprète La Rouleuse. Allez rouler!

Maintenant, on change carrément de style. Alain Musichini et son quartet, ça déménage. Caravane de Duke Ellington, Alain Musichini.

Très très bien, c'était Alain Musichini. Ah, la belle musique de Musichini, c'est quand même autre chose que de se lancer dans l'IA. Bon, là c'est Gilbert Roussel, ça se passe de commentaires tellement c'est bien joué, à pas compter, une Java, Gilbert Roussel.

je vais quand même faire un commentaire. Oui, oui, quel accordéoniste Gilbert Roussel. Allez, on se dépêche, il nous reste quelques titres, comme celui de Daniel Collin, qui va nous interpréter une polka, mais alors avec la manière, la polka suisse.

Sébastien Perrin maintenant, un grand succès, le succès de Louis Le Drich, entre autres, puisqu'il en a écrit quand même pas mal, Printemps d'Alsace. Sébastien Perrin, c'est une nouveauté.

Voilà, merci d'avoir écouté le magazine sur Radio Mercure. Je vous retrouve la semaine prochaine, évidemment, mais dès demain matin, à partir de 11h, pour votre rendez-vous de chansons françaises, balade en chansons. Je compte sur vous. Bonne semaine et restez fidèles au programme de Radio Mercure.

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Vous réservez au 06 75 85 75 67. 06 75 85 75 67 pour ce loto qui aura lieu à Avrechy le dimanche 18 octobre.

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1: 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Il aura lieu à la grande salle des fêtes de Mille et sera animé par Tandem 2. L'entrée est à 11 euros, c'est à partir de 14h30. Les réservations se font au 06 15 56 32 85. 06 15 56 32 85 pour le thé dansant du club de Mille sur Terrain le dimanche 18 octobre.

Un concours de belote est organisé à Villers-Saint-Sépulcre le dimanche 18 octobre à 14h. L'ouverture des portes a lieu à 13h et le début du concours à 14h. Pour la participation, il vous sera demandé 10€ par personne et les réservations se font au 06 46 05 09 65. 06 46 05 09 65 pour ce concours de belote à Villers-Saint-Sépulcre le dimanche 18 octobre à la salle Charlie Chaplin.

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Il sera animé par les trois musiciens de la formation Archipel. Le prix d'entrée est de 12 euros. Vous pouvez dès à présent réserver auprès de Madame Guénin, la présidente, au 03 44 07 75 62 03. 44 07 75 62 ou auprès de la vice-présidente 07 61 41 48 76 pour participer au thé dansant du club de l'amitié de Laversine le dimanche 25 octobre.

Le club des retraités de Bailleul-sur-Thérain nous annonce leur prochain thé dansant qui se déroulera le dimanche 25 octobre à 14h30 à la salle des fêtes. L'entrée est à 12€ et c'est Arnaud Guimard qui sera sur scène pour vous faire danser ce jour-là. Vous pouvez réserver au 06 21 33 75 29. 06 21 33 75 29 pour ce thé dansant à Bailleul-sur-Thérain avec Arnaud Guimard le dimanche 25 octobre.

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le dimanche 4 octobre à Villers-Saint-Sépulcre aura lieu la brocante rose dans les rues du village, une brocante à l'initiative de la commune et au profit de l'association Perspective contre le cancer. L'emplacement est à réserver en mairie pour la somme de 4 euros les 2 mètres linéaires. Et les renseignements se font au 03 64 19 85 18. 03 64 19 85 18 pour participer à cette brocante rose à Villers-Saint-Sépulcre le dimanche 4 octobre. Je peux.

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Le prix d'entrée

L'entrée est de 14 euros et vous pouvez vous renseigner par SMS au 06 07 70 77 69. 06 07 70 77 69 pour vous inscrire à ce thé dansant à Saint-Paul le jeudi 8 octobre.

L'association ABCD, l'association Bray Culture Détente, nous annonce son 11e Salon du Livre et de la Bande Dessinée à Ferrières-en-Bray le 25 octobre. Ça aura lieu à la salle polyvalente Maurice Anctin de 10h à midi et de 14h à 18h avec la participation dans la matinée de Michel Mallory. Il y aura également à cette occasion la présence d'Hervé Pouchol et Henri Sagnier. L'entrée est gratuite et c'est un rendez-vous désormais incontournable, ce Salon du Livre et de la BD à Ferrières-en-Bray, le dimanche 25 octobre.

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Le prix d'entrée est de 14€ et vous pouvez vous renseigner par SMS au 06 07 70 77 69. 06 07 70 77 69. Pour vous inscrire à ce thé dansant à Saint-Paul le jeudi 8 octobre.

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L'Union nationale des combattants de Ferrières-en-Bray nous annonce leur thé dansant qui se déroulera le samedi 10 octobre à la salle polyvalente Maurice Anctin. C'est Hervé Delohen à l'accordéon et Michel Richard à la trompette qui vous accompagneront sur cet après-midi dansant à partir de 14h jusqu'à 19h. L'entrée est à 12€ et vous réservez au 06 79 43 76 93. 06 79 43 76 93 pour ce thé dansant à Ferrières-en-Bray le samedi 10 octobre.

Le comité des fêtes de Noailles organise sa soirée disco le samedi 10 octobre à partir de 20h à la salle Parisifontaine à Noailles. L'entrée est à 30€ pour les adultes et 20€ pour les enfants jusqu'à 12 ans. C'est une soirée disco avec menu puisqu'une paella sera servie ce soir-là. Une soirée qui sera également animée d'un concours du plus beau déguisement. Renseignements et inscriptions au 07 67 21 72 75 07 67 21 72 75. Venez danser, vous amuser et passer une inoubliable soirée le samedi 10 octobre à partir de 20h à Noailles pour cette soirée disco.

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Le club des aînés de Thieu organise son thé dansant le dimanche 11 octobre de 14h30 à 19h30. Il sera animé par Anne Guimard et l'entrée est à 12 euros. Ça se déroule à la salle polyvalente de Noyers-Saint-Martin et vous pouvez désormais réserver au 06 89 04 69 48 06 89 04 69 48 pour ce thé dansant qui se déroulera le dimanche 11 octobre à Noyers-Saint-Martin.

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Le tarif varie de 825 à 615 euros selon vos revenus, incluant transport, séjour et les excursions. Il est possible d'échelonner les paiements en trois fois. Les renseignements se prennent au 06 19 06 68 50. 06 19 06 68 50 pour participer à ce séjour dans le Gers entre le 24 et le 31 octobre avec l'UNRPA de Beauvais.

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Les portes ouvriront à 12h30 et le premier tirage aura lieu à 14h. 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Le coût de dé est à 2 euros le chiffre. Il y aura des lots, des cartes cadeaux de 25, 50 et 100 euros, ainsi que buvettes et restauration sur place. Vous réservez au 06 75 85 75 67. 06 75 85 75 67 pour ce loto qui aura lieu à Avrechy le dimanche 18 octobre.

0: Eh bien, coucou les amis, c'est Patrick H2, on est sur Radio Mercure, on écoute Music Quiz, et ben vous faites bien, vous êtes au bon endroit. Ah, des jeux, de la bonne musique, alors des pépites aujourd'hui, je vous le dis tout de suite, des nouveautés, des blind tests, tout ça, bon, tout est accessible, on va dire, les définitions de mots croisés, les blind tests, peut-être un petit peu plus difficile, même si c'est un chanteur français, mais c'est vrai que la chanson que j'ai choisie est un peu ancienne. Bon, ben, on est bien, on va aborder l'hiver tranquillement, et ben, en attendant, on va se réchauffer. Allez!
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0: Avec Wayfield, musique de discothèque, Saturday Night.

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Bon, bah dites-moi, depuis quelques semaines, je vous passe des nouveautés que je vous ai passées il y a 4 mois de cela. Et commence à les écouter sur les radios un peu périphériques. Eh bien, nous, ça fait 4 mois qu'on vous a passé Oria et Soirée Mondaine.

Eh oui, Oria avec Soirée Mondaine, ce n'est plus une nouveauté Radio Mercure, puisque ça fait 4 mois qu'on vous l'a fait passer. Hein. Alors, petite musique, oh, écoutez-moi cette petite musique-là. Ah, je suis red dingue de cette musique. Alors, une étagère en chocolat. Ben oui, c'est la première définition de mots croisés, mesdames, messieurs. Une étagère en chocolat. C'est en 8 lettres et la 5e lettre, c'est un E. Alerte pépite, mesdames, messieurs, alerte pépite. Oui, je vous le dis comme ça, tout de go. Alan Parsons Project avec A in the Sky. Et vous aurez 4 minutes pour trouver la solution à la définition. Je vous la rappelle, une étagère en chocolat. Ah oui, ça vous dit quelque chose maintenant, hein, mais au départ, si je dis Alan Parsons Project, ça vous dit rien. Bah, vous avez bien fait d'écouter Music Quiz sur Radio Mercure, hein, et c'est tout. Avec Patrick H2, allez, musique, Eye in the Sky.

Pépite sur Radio Mercure dans Music Quiz, Alan Parsons Project avec Eyes in the Sky. Alors, cette définition de mots croisés, mesdames, messieurs, l'avez-vous trouvée? Alors, une étagère en chocolat. Eh ben, il fallait trouver tablette. Parce que une étagère, c'est une tablette, hein, où on pose les bibelots, les choses comme ça. Et puis, bah, tablette de chocolat. Hein, bon, moi, ça fait longtemps qu'elles n'y sont plus, mesdames, messieurs. J'ai retiré le papier, j'ai tout mangé. Et bon, tablette au chocolat, voilà. Pour ceux qui font de la muscu, tout ça, ils ont les tablettes en chocolat. Magnifique. Voilà. Eh bien, écoutez, on va continuer et poursuivre avant le premier blind test, qui est assez facile. Bon, c'est un étranger, mais il est facile quand même. Et puis là, bah, je vous dis Unchain My Heart. Allez, Joe Cocker.

Monsieur Joe Cocker sur Radio Mercure dans Music Quiz avec Unchain My Heart. Et puis bah, un petit blind test, allez, un petit blind test, je vous l'avais promis. Alors, pour le trouver, je vais vous aider un petit peu. Donc, c'est un chanteur asiatique, va-t-on dire. Il a fait un tube planétaire de K-pop. Il est sorti le morceau le 15 juillet 2012 et la chorégraphie, alors si je vous dis ça vous allez trouver, hein. La chorégraphie, eh bien, ça s'appelle la danse du cheval, voilà, j'ai tout dit, je vais baisser le son, on va écouter ça religieusement, je vous l'ai mis trois fois parce que c'est vrai que bah, 2012 c'est pas d'aujourd'hui quand même, hein. Ah, ça vous dit quelque chose? Oui, ça y est, si. Le chanteur, ça va aller, c'est le nom de la chanson qui est plus difficile. Eh ben moi, je vais à Ibiza. Eh ouais, une nouveauté, monsieur Bob Sinclair et Bêche. Tequila et Ibiza.

Une nouveauté Radio Mercure, Tequila et Ibiza de Bob Sinclair avec Besh. Alors, ce petit blind test, hein, franchement, ce petit blind test. Eh ben, fallait me trouver Psy. Ça, c'est le chanteur avec Gangnam Style. Voilà, il dit mieux que moi.

0: Gangnam Style.
1: Merci Monsieur Psy avec Gangnam Style. Et puis vous savez que la programmation est éclectique dans Music Quiz. Chubby Checker et Let's Twist Again.
2: Come on everybody.
1: Eh oui.

Beat Shaker avec les Twist Again. Ah ouais, je vous ai vu danser. Hein. Ah oui, c'est bien. Bah oui, je sais que c'est bien. Je vous ai encore fait plaisir, mais j'adore ça. Bon, la petite musique pour vous dire que c'est la deuxième définition de mot croisé. Un nœud dans le saucisson. Je sais, c'est tiré par les cheveux de mon cerveau. Voilà. Un nœud dans le saucisson. 7 lettres. Et la deuxième lettre, c'est un O. Un nœud dans le saucisson. Et moi, je n'ai qu'un mot à dire. Vous avez 2 minutes 36, c'est pas beaucoup pour chercher la réponse à cette définition. Et c'est l'heure du country. Avec The Lines et Crazy World of Love.

The Lioness avec Crazy World of Love, c'était le country, oui, le country de l'émission. Vous savez qu'il y a un country, puis il y a une musique du monde tout à l'heure. On va aller en République Dominicaine, un peu de chaleur. Bon, dites-moi alors, cette définition de mot croisé, un nœud dans le saucisson. Eh bien, fallait trouver Rosette. Parce que le nœud, bah vous savez, quand vous faites les nœuds de votre basket ou de vos chaussures et que vous faites des boucles qui passent par l'autre boucle et tout ça, bah ça s'appelle une rosette. Et puis le saucisson, bah oui, la rosette, c'est du saucisson, c'est bon. Oh là là là là là là, ça fait grossir, mais c'est bon. Petite nouveauté Radio Mercure. Allez, Mylène Farmer, c'est à qui le tour, Ram. Mylène Farmer dans Music Quiz.

0: Mylène Farmer, nouveauté Radio Mercure, c'est à qui le tour? Et puis là, attention, alerte pépite. Mais là, quand je dis alerte pépite, c'est on ne l'entend nulle part. Hein, on ne l'entend plus depuis 1982, la date de sa sortie. Je vais vous proposer une chanson qui va vous arracher les larmes. Voici Gérard Berliner avec Louise.
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1982, superbe chanson de Gérard Berliner, Louise, qui a fait vraiment un gros succès en 1982. Et ben là, j'ai plombé l'ambiance. Ah oui, j'ai plombé l'ambiance, parce que c'est une musique à texte, ça vous prend aux tripes et tout. Ah oui, mesdames, vous avez eu la larme à l'œil. Bah oui, qu'est-ce que vous voulez, hein ? C'est comme ça. Patrick H2, il fait aussi pleurer les femmes, mon Dieu. Alors, blind test, mesdames, messieurs. Donc là, c'est un chanteur français à grosse crinière. Voilà, je peux pas vous dire plus. Avec des lunettes de soleil tout le temps, tout le temps, tout le temps. Voilà, je peux pas vous en dire plus. On va se l'écouter. Alors, je baisse le son. Et après, je vais remonter le niveau de l'ambiance. Croyez-moi, là, vous allez être très étonnés. Vous savez que j'aime vous surprendre. Et puis, c'est une émission festive, Music Quiz. Vous n'allez pas être déçus du voyage. Alors, attention, voici le blind test.

Ah, vous savez que j'aime vous surprendre, hein? Bah oui, Fiesta Boom Boom, le camping paradis sur la une, hein? Mais le groupe qui chante ça au départ, parce que c'est la danse bien sûr du camping, mais c'est MS Project. Eh oui, mesdames, messieurs, qu'on se le dise. Alors, ce blind test, c'est monsieur Michel Polnareff avec Holidays.

Michel Polnareff, c'était le blind test à trouver avec Holidays. Oui, une chanson un peu ancienne, mais quand même, fait toujours du bien. Bon bah si vous l'avez trouvé, c'est parfait. Petite musique, parce qu'on va jouer. Eh oui, la dernière définition de mots croisés. On est dans la dernière ligne droite de Musique Quiz. Faudrait pas rater la dernière définition de mots croisés. Son album en fait un roman. Son album en fait un roman. C'est en 5 lettres. Et la troisième lettre, c'est un O. Son album en fait un roman. Ben, je vais en profiter de la petite musique, comme d'habitude, pour parler de la musique du monde, puisqu'on est un petit peu en retard. Donc, musique du monde, j'ai dit qu'on allait en République dominicaine voir José Alberto, surnommé El Canario. Est un chanteur de salsa né en 1958 en République dominicaine. Il grandit entre Porto Rico et New York où il débute avec plusieurs orchestres. Il devient célèbre comme leader du groupe Tipica 73 avant de lancer sa carrière solo. Son album Noche Calientes de 1984 le propulse parmi les grandes stars de la salsa. Il est reconnu pour sa voix et son talent d'improvisation qui lui valent son surnom de El Canario. José Alberto est aujourd'hui une figure majeure de la salsa romantique et à l'international. Voici Monsieur José Alberto, Bailemos Otra Vez. République Dominicaine sur Music Quiz sur Radio Mercure, 93 FM, et ça c'est avec Patrick

José Alberto avec Belemos otra vez. Eh oui. Ah, ça fait toujours du bien, un petit peu de salsa dans l'émission. Son album en fait un roman. Fallait trouver photo. Parce qu'un album photo, hein, où on met plein de photos de vacances, hein, vous avez fait ça en revenant de vacances. Et puis un roman photo, vous savez, ça n'existe presque plus, hein, je crois, mais dans les années 1980, 90, 2000, on mettait, il n'y avait pas les réseaux sociaux, il y avait des histoires en photo, toutes les semaines, on avait un épisode, un roman photo. On va finir cette émission avec une nouveauté Radio Mercure, Juliette Armanet et Sébastien Tellier avec Attraction. Nouveauté Radio Mercure dans Music Quiz.

On a fini cette émission avec Juliette Armanet et Sébastien Tellier avec Attraction, une nouveauté Radio Mercure. Ah bah vous étiez dans Music Quiz avec Patrick H2, ben oui, émission festive, même si on a passé Gérard Berliner, Louise, c'était un beau morceau quand même. Hein. Alors, Music Quiz, c'est tous les lundis de 17h à 18h, ou le mercredi en rediffusion de 9h à 10h. 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Puis là, la semaine prochaine, même heure, même endroit, je vous dis bye bye, bonne semaine.

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0: Bonjour à toutes et à tous et bienvenue dans cette nouvelle session de microphonie, les sons et les voix venus d'ailleurs. Une émission réalisée avec des artistes, musiciens, chanteurs, compositeurs, interprètes, avec deux adaptations radiophoniques de deux comédies musicales spécialement écrites pour la radio. Deux épopées, une émission. La première, Napoléon. La deuxième, l'Iliade et l'Odyssée. C'est la suite de ce programme qui avait déjà été entamé il y a quelques semaines. Je vous propose, sans plus tarder, de vous plonger dans un nouvel épisode de Napoléon, raconté par Rosalie. Rosalie la centenaire.
1: Napoléon, raconté par Rosalie.
2: Duroc, l'empereur de Russie Paul Ier vient de se déclarer pays neutre vis-à-vis des conquêtes de la France.
3: L'Angleterre va s'inquiéter. Si la France devient la première puissance de l'Europe, cela gênera son commerce.
4: L'argent est le nerf de toutes les décisions politiques ou militaires. En pleine nuit, dans son lit, Paul Ier fut assassiné. Son fils Alexandre Ier, complice de l'assassinat, devenait empereur. La Russie redevenait hostile à la France, et les commerçants britanniques purent, quant à eux, dormir en paix.
2: Son fils du roc, son propre fils, assassiné par son fils.
4: Après la victoire de Marengo, le premier consul envoya son frère Joseph à Lunéville pour signer un traité de paix avec les Autrichiens. Et un an plus tard, à Amiens, en 1802, le traité de paix d'Amiens mit fin à 10 années de guerre. La paix, c'était la paix, enfin. Bonaparte, où qu'il aille en France, était accueilli comme un souverain, fêté, acclamé. Quand Joséphine l'accompagnait, j'étais avec les autres domestiques derrière, dans une des voitures de service. Je me souviens du parcours à travers la Normandie, au printemps 1802. Nous nous sommes arrêtés à Évreux, Rouen, Elbeuf, Le Havre et Dieppe. La population attendait des heures le long des routes pour voir passer sa berline. En ville, l'accueil était extraordinaire. Tout le peuple français, à l'exception des royalistes extrémistes, l'adorait. Il était le héros de la France. Avec l'assentiment général, il fut nommé consul à vie. Le subtil Talleyrand lui-même en témoigna.
5: À l'époque de la paix d'Amiens, la France disposa d'une puissance, d'une gloire, d'une influence telle que l'esprit le plus ambitieux ne pouvait rien désirer au-delà pour sa patrie. Ce qui rendit cette situation plus merveilleuse encore, ce fut la rapidité avec laquelle elle avait été créée. En moins de 2 ans et demi, c'est-à-dire du 18 Brumaire au 25 mars 1802, date de la paix d'Amiens, la France se passa de l'avilissement où le Directoire l'avait plongée au premier rang en Europe.
4: Bonaparte supprima le mot « citoyen ». Il ramena le calendrier traditionnel à 7 jours, au grand soulagement des travailleurs qui n'en pouvaient plus de cette semaine de 10 jours, sans parler de ces noms des jours et des mois impossibles à retenir. Ce qui annonça le 15 juillet 1801 le Concordat, un audacieux retour de la religion historique de la France, le christianisme.
6: Une société sans religion est comme un vaisseau sans boussole.
4: Le jour de la proclamation du Concordat, le premier consul se rendit officiellement et en grande pompe à Notre-Dame.
6: Eh bien, nous allons à la messe. Que pense-t-on de cela dans Paris ?
3: Beaucoup de gens se proposent d'aller à la première représentation et de siffler la pièce, s'ils ne la trouvent pas amusante.
6: Si quelqu'un s'avise de siffler, je le fais mettre à la porte par les grenadiers de la garde consulaire.
3: Mais si les grenadiers eux-mêmes se mettent à siffler comme les autres ?
6: Pour cela, je ne le crains pas. Mes vieilles moustaches iront ici, à Notre-Dame, tout comme au Caire, ils allaient à la mosquée. Ils me regarderont faire, et en voyant leur général se tenir grave et décent, ils feront comme lui en se disant « C'est la consigne ».
4: Et Talleyrand écrivit.
5: Lorsqu'en 1801, Napoléon rétablit le culte en France, il fit non seulement acte de justice, mais aussi de grande habileté.

0: Les 10 ans de révolution n'ont pas changé les Français. Ils sont ce qu'étaient les Gaulois, fiers et légers. Ils n'ont qu'un sentiment, l'honneur. Il faut donner de l'aliment à ce sentiment. Je propose la création d'une nouvelle récompense, l'ordre de la Légion d'honneur.
1: Croyez-vous vraiment que ce soit utile ?
2: Des colifichets ! Vous allez donner des colifichets aux hommes !
0: Apprenez, messieurs, que c'est avec des colifichets que l'on mène les hommes. Vous-même, d'ici peu, vous la réclamerez. Et quand vous l'aurez agrafée à votre boutonnière, vous marcherez dans les rues de Paris la tête haute. Vous aussi, messieurs, il vous faudra un colifichet.
3: En mai 1802, il créa l'ordre de la Légion d'honneur. Je me souviens de la réaction de Fernand à cette annonce. Une lueur apparut dans ses yeux. Il murmura.
4: Moi, café Rivoli, café Arcole, l'Égypte et Marengo. Si avec ça, j'ai pas la croix.
3: Une récompense qui concernait les militaires et les civils. Car c'était là son originalité et son succès. Elle concernait aussi les civils. Une croix blanche sur une médaille dorée tenue par un ruban rouge à laquelle s'associait le versement d'une pension. 5000 francs pour un grand officier, 1100 francs pour un simple officier. Que pour les hommes, bien entendu.
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0: Ou pas rédiger la déclaration des droits de l'homme. Ceux qui meurent à l'autre bout du monde pour cueillir le coton, le café, le chocolat et le sucre sont des hommes. Ne sont-ils pas eux aussi libres et égaux en droit? Comment pouvez-vous dire que ces hommes sont vos propriétés? Ne vous êtes-vous assez enrichis sur leur corps? Voulez-vous orienter les lois de l'Assemblée nationale pour vos finances? Ce n'est pas la volonté du peuple.
1: Suffit les murmures. Robespierre a raison. À Saint-Domingue, ils se sont révoltés. Les cadavres jonchent les rues et les plantations. Un massacre de plus, cela ne vous suffit pas. Nous attendons d'un jour à l'autre les députés Jean-Baptiste Mills et Jean-Baptiste Bellet de Saint-Domingue. Ils nous diront où nous en sommes.
0: Je demande l'abolition de l'esclavage.
1: Oui, lançons la liberté dans les colonies. Interdisons une fois pour toutes l'esclavage.
2: Un jour aux Tuileries, venant d'un salon voisin, j'entendis cette discussion.
3: Mais enfin, Napoléon, j'ai grandi entouré d'esclaves. Nous en avions un peu plus de 200 pour travailler dans nos 500 hectares de canne à sucre. Ma famille s'est enrichie grâce à l'esclavage. Quoi de plus normal?
4: Madame la consule a raison. Le commerce des colonies n'y survivra pas.
3: Ma Martinique natale, devenue britannique, a fort heureusement maintenu l'esclavage. Autrement, c'eût été la ruine.
4: Il est clair que les Britanniques, eux, n'aboliront pas l'esclavage.
3: Ils ne se posent même pas la question. Comment pourrions-nous vivre sans esclaves?
4: L'abolition serait ruineuse, car enfin, s'il fallait payer les esclaves, il faudrait augmenter le prix des marchandises, peut-être du double. L'abolition n'est qu'une utopie, sortie tout droit de la tête de Robespierre.
3: Heureusement qu'on l'a coupée, celle-là.
4: Monsieur le Premier Consul, au nom de l'argent, vous devez rétablir l'esclavage.
2: Il hésita, proposa de préserver l'abolition à Saint-Domingue, en Guadeloupe et en Guyane, et de ne maintenir l'esclavage que là où il avait été maintenu. Mais cette proposition entre deux fut rejetée par ceux qui étaient financièrement intéressés. L'esclavage fut rétabli.

À Saint-Domingue, le rétablissement de l'esclavage provoqua la révolte de la population. Bonaparte envoya l'armée de l'Ouest. D'horribles combats eurent lieu. Finalement, Saint-Domingue prit son indépendance sous le nom d'Haïti, où l'on continua à s'entretuer. Aujourd'hui, en 1871, avec le recul des années, j'ajoute ceci. Bonaparte a rétabli sur 3 îles coloniales une institution ancrée dans le cœur de l'humanité depuis des millénaires. Si l'on doit reprocher à Bonaparte d'avoir rétabli l'esclavage, n'oublions pas de le reprocher aussi aux dirigeants de toutes les civilisations des 12 000 dernières années. Joséphine, en 1807, hérita d'une centaine d'esclaves restants

plantation martiniquaise familiale. Des esclaves d'une valeur totale estimée à des centaines de milliers de livres sterling. Au décès de Joséphine, ses esclaves figurèrent dans sa succession. Et j'appris qu'à la mort de son fils Eugène, ils passèrent dans la succession des six petits-enfants.

0: Je viens de te parler de l'esclavage. J'enchaîne avec la condition sociale des femmes. Avec Napoléon, l'égalité sociale homme-femme ne fut même pas envisagée. Il est vrai que la plupart des femmes qui l'entouraient ne donnaient pas l'exemple de femmes travailleuses et méritantes, mais de femmes entretenues et paresseuses, et qui ne demandaient qu'à continuer à l'être. Le code civil, qui ne donnait aucun pouvoir à la femme dans la société, ne les dérangeait pas trop, elle.
1: Article 213. Le mari doit protection à sa femme, la femme obéissance à son mari. Article 214. La femme est obligée d'habiter avec le mari et de le suivre partout où il juge à propos de résider. Le mari est obligé de la recevoir et de lui fournir tout ce qui est nécessaire pour les besoins de la vie. Article 1421. Le mari administre seul les biens de la communauté. Il peut les vendre, aliéner et hypothéquer, sans le concours de la femme.
0: Napoléon n'a rien fait pour l'égalité sociale homme-femme. Comme tous ses prédécesseurs, Barras, Danton, Robespierre, Louis XVI, Louis XV, Louis XIV et tous ses successeurs, Louis XVIII, Charles X, Louis-Philippe et ce Napoléon numéro 3 qui viennent nous quitter. Qu'est-ce qui a changé pour les femmes depuis la prometteuse Révolution française? Je me souviens de la prise de parole d'Olympe. En 1792. Je te l'avais raconté, ça aussi. Elle s'était permis d'interrompre Robespierre.
2: Je propose le projet de décret suivant.
3: Pas trop tôt.
2: Tous les hommes nés et domiciliés en France doivent jouir des droits du citoyen et sont admissibles à tous les emplois publics, y compris l'emploi de député.
3: Elle n'a pas le droit à la parole!
4: Vous avez brisé le spectre du despotisme et tous les jours, vous acceptez que 13 millions d'esclaves nommés femmes portent les fers de 13 millions de despotes nommés hommes!
3: Regardez-moi cette virago, cette femme homme! La pudente Olympe de Gouges qui abandonne tous les soins du ménage et veut politiquer! Prends garde, cet oubli des vertus de ton sexe pourrait te conduire à l'échafaud.
4: La femme a le droit de monter à l'échafaud. Elle doit avoir le droit de monter à la tribune.
0: J'ai dit qu'en 1800, je pensais beaucoup de bien du premier consul, et je le redis. Même si sa pensée concernant l'égalité sociale homme-femme était la même que celle qui circulait dans la tête de centaines de millions d'hommes depuis des siècles. Au moins, lui, il créa les Demoiselles de la Légion d'honneur, un établissement éducatif pour les femmes. Napoléon n'a rien fait pour l'égalité sociale homme-femme, mais à l'heure où je te parle, dans cette Troisième République qu'on vient de proclamer, y sera-t-il seulement question? J'avais 20 ans quand Olympe en parla pour la première fois au pouvoir en place. J'aurai bientôt 102 ans. Et rien n'est fait. C'est si lent, si lent. Faudra-t-il attendre un siècle avant que ne change l'orientation de la pensée sur l'égalité sociale homme-femme? Crois-moi. Il serait plus facile de changer l'orientation de l'arc de triomphe. Toujours est-il qu'en 1800, Vincent et moi, nous nous étions mariés, ce qui lui donna tous les droits sur moi. Surtout, celui de m'aimer.

prochain épisode, Mademoiselle sans gêne. 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

je finis mon café. Vous écoutez les Microphonies sur Radio Mercure, quelques pauses musicales entre deux comédies musicales, si je puis dire. On avait écouté la suite des aventures de Napoléon, suivie de la chanson de Nicolas Perrac, justement où il était question de Napoléon, le vilain Napoléon. Et avant de retrouver la suite de cette émission, en l'occurrence la suite de l'Iliade et l'Odyssée, une autre chanson avec un autre vilain, il en est question avec Brigitte Bardot.

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1: L'Iliade et l'Odyssée. Texte Armand Aloyan, musique Olivier Raymond. 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
2: Septième épisode, le premier combat.
3: Selon toi, lequel va gagner ?
4: Cette question, Ménélas !
3: Je te taquinais.
4: Ah, le petit va jeter sa lance.
3: Raté !
4: Plus facile à dire qu'à faire.
3: Plus dur que de séduire les filles.
4: Ça ?
3: Quand je pense à ce que je lui avais promis s'il m'avait donné la pomme.
4: Et moi donc ?
3: Tu lui as promis quoi déjà ?
4: La victoire dans tous ses combats.
3: Moi, je lui donnais le règne sur toute la Grèce et la côte d'Anatolie.
4: Règne qui nécessite de remporter des combats, ma chère Hera.
3: Ne parlons plus de ça.
4: Oh !
3: Regarde ! Ménélas a saisi son javelot.
4: Touché !
3: À la cuisse.
4: Bien fait.
3: Il a l'air d'avoir mal, le petit.
4: Vois comme il gigote.
3: On dirait un poisson hors de l'eau.
4: Vois comme il rampe.
3: On dirait un ver.
4: Ménélas n'a plus qu'à l'achever.
3: On va se régaler.
4: Il s'approche.
3: Il sort son glaive.
4: Il le lève.
5: Soudain, un nuage rose enveloppa Paris.
3: Viens, viens, viens, Paris. Aphrodite.
4: De quoi elle se mêle, celle-là ?
3: C'est de la triche. De la triche.
4: Trop tard pour descendre et agir.
3: Voilà où elle était passée, cette garce.
4: Elle était déjà en bas.
3: Il n'empêche, Ménélas a gagné le duel.
4: Oui, il a gagné.
3: Le vrai combat va pouvoir bientôt commencer.
4: Oui.
3: Dis, Athéna.
4: Oui ?
3: Selon toi, combien d'hommes mourront

0: La première bataille au pied des murs de Troie fut monstrueuse, de par le nombre de morts et de blessés. Telle une marée montante, 100 000 hommes, conduits par le puissant Agamemnon, chargèrent en un seul bloc, persuadés que ce seul assaut suffirait.
1: Oh là là, les Troyens vont se faire massacrer.
2: L'heure de la vengeance a sonné.
1: Tu l'as bien cherché, Paris.
2: Ça, on peut le dire.
1: Donnez la pomme à Aphrodite.
2: Bon, on parle d'autre chose.
0: Hector, fils aîné du roi Priam, avait positionné l'armée troyenne devant les portes de la ville. Quoiqu'inférieure en nombre, elle était résolue à ne pas céder un pouce de terrain. Les hommes des 10 premières lignes se préparaient à abaisser les phalanges. Les phalanges, des lances immenses, épaisses comme le tronc d'un jeune arbre, fermement tenues par une vingtaine de bras musclés. Au dernier moment, les hommes des 10 premières lignes abaissèrent des centaines de phalanges face aux Grecs qui chargeaient. Le choc fut d'une atroce brutalité. Les hommes furent embrochés.

0: La résistance des Troyens fut une surprise pour les Grecs. Ils mouraient au pied du mur de leur ville, mais ne reculaient pas. Ce fut un carnage. Le guerrier qui en renversait un autre était renversé l'instant d'après. Les glaives s'abattaient sur les crânes. Les javelots traversaient les torses. On entendait quelques-uns crier
1: « Nous mourrons pour Hélène ! Nous mourrons pour Hélène ! Nous mourrons pour Hélène ! Nous mourrons pour Hélène ! »
0: Sur l'Olympe, le dieu Arès, tout excité par le spectacle, se leva soudain de son trône, mit son casque de bronze, prit sa lance et son glaive, monta sur son char et, invisible aux yeux des mortels, descendit sur le champ de bataille. Il se mit dans le camp des Troyens. Aussitôt, les Grecs, saisis d'une incompréhensible inquiétude, puisqu'ils ne pouvaient voir le dieu de la guerre, commencèrent à reculer.

0: Que fait Arès au milieu des Troyens?
1: L'odeur du sang l'a excité.
0: Il n'a pas le droit.
1: L'idiot! Regarde, Héra. Dans sa rage de tuer tout ce qu'il rencontre, il en arrive même à blesser ses alliés.
0: Les Grecs n'ont aucune chance.
1: J'y vais.
2: L'instant d'après, la déesse aux yeux pairs apparaissait dans le camp des Grecs. Elle dévia un javelot qui tombait sur Ulysse et protégea Diomède d'un groupe qui l'encerclait. Arès s'indigna.
3: Que fais-tu là, petite sœur?
1: Et toi donc?
3: Mais moi, c'est normal. Je suis le dieu de la guerre. Mais toi?
1: Je protège les hommes dont je sais le courage, l'intelligence et la droiture.
3: Alors aide-moi à protéger les Troyens.
1: Les Troyens ont enlevé Hélène.
3: Prétexte. Ce n'est qu'un prétexte.

du fait de la présence d'Athéna, le courage gonfla le cœur des combattants grecs. L'armée grecque reprit alors sa charge et, malgré les phalanges, parvint enfin au pied des murs de Troie. Alors, une pluie de flèches s'abattit sur elle. En quelques secondes, il y eut 100 morts, 100 autres les secondes suivantes. Puis les Troyens, du haut des remparts, lancèrent des rochers et de l'huile en ébullition. Il y eut 5 heures de lutte. Avec l'arrivée de la nuit, le combat cessa. L'immense armée grecque retourna d'un pas lent vers la plage. Elle traînait ses blessés, portait ses morts. Pour eux, il fallait préparer les bûchers afin qu'ils puissent descendre dignement au royaume des ombres. Ce n'était que le premier jour de combat, mais déjà, nul n'aurait pu dire combien d'hommes étaient morts pour Hélène. Les jours, les mois, puis les années s'étaient écoulés depuis le débarquement des Grecs sur les côtes d'Asie mineure. 100 fois, ils avaient chargé au pied des murs de Troie. Ils avaient frappé juste et fort. 1000 fois, leurs glaives et lances d'airain avaient traversé les corps des défenseurs. Les Troyens avaient répondu coup sur coup. Combien de chars grecs tombaient dans les fossés profonds creusés par les Troyens devant leur ville? Combien de flèches tirées du haut des remparts par les archers troyens sur les Grecs et leurs chevaux? Combien de guerriers empalés dans les terribles phalanges?

Les Grecs avaient, peu à peu, réalisé que, malgré leur supériorité numérique, ils ne pourraient pas entrer dans Troie. Chaque soir sur la plage, tandis que les flammes des bûchers funéraires montaient vers la voûte étoilée, les hommes regardaient avec espoir vers le large.

ils pensaient tous la même chose. Ils pensaient à celui qui n'était pas venu, celui qui était demeuré en Grèce avec son armée, Achille, Achille, fils de la Néréide Thétis, l'invincible Achille.

0: Achille.
1: Lorsque la Néréide Thétis sut qu'elle attendait un enfant, elle alla consulter l'oracle de Delphes.

0: Ton fils sera puissant, Tétis.
1: Dis-moi davantage.
0: Le plus grand héros que la Grèce ait connu après Héraclès.
1: Mais
0: il ne vivra pas vieux.
1: Que dis-tu ?
0: Il sera blessé sur un champ de bataille.
1: Es-tu sûr ?
0: Ce sont les destins qui me le disent.
1: Et si les destins se trompaient ?
0: Les destins ne peuvent pas se tromper.
1: Et s'il n'était pas possible de le blesser ?
0: Tétis, tu ne peux changer les destins.
1: Je peux essayer.
2: Son nouveau-né dans ses bras, Tétis entreprit une longue et périlleuse descente aux enfers.

0: Qui est là?
1: C'est moi, Caron.
0: Oh, Tétis, quelle surprise! Tétis, la plus belle des Néréides. Plus belle encore que tous ceux qu'ont pu me raconter les âmes.
1: C'est bon, Caron, tu m'as vu. À présent, laisse-moi tranquille.
0: Qu'est-ce qui peut bien amener une fille de l'océan au bord du fleuve des enfers?
1: Va-t'en, Caron, fiche-moi la paix. Et mettons que tu ne m'as jamais vu.
0: Je t'ai vu. Et tu as tort de parler ainsi à un pauvre vieil homme comme moi.
1: Pauvre vieil homme. Toi, le nocher, le passeur des âmes. Oh. Toi qui demandes l'obole même aux plus pauvres. Ta réputation est sinistre. Allez, va-t'en, Caron, va-t'en. Retourne sur l'autre rive.
0: Tu as tort de me parler ainsi, Tétis. Tu as tort.
1: Sur l'autre rive.
0: Je n'oublierai pas, Tétis. Je n'oublierai pas.
1: Oh, je pique. Enfin seul.
2: Tétis sortit le nouveau-né, dissimulé sous un pan de sa robe. Elle le contempla un moment avec, dans les yeux, l'amour absolu d'une mère pour son enfant.
1: Achille, mon fils, nulle lance, nulle épée, nulle flèche ne pourra jamais t'atteindre. Parce que moi, Tétis, aujourd'hui, je change le cours de ton destin.
2: Et disant cela, elle attrapa son bébé par la cheville et le plongea dans les eaux du Styx. Elle le laissa tremper dans l'eau des morts quelques secondes. Elle le retira lentement. Sans attendre, elle l'emmitoufla afin de le dissimuler à la curiosité des ombres, lesquelles, intriguées, s'approchaient. Fuyant les vapeurs infernales, Tétis remonta vers la surface, le bébé levé dans ses bras, confiante. Elle venait de le rendre invincible.

ton fils sera puissant, Tétis. Le plus grand héros que la Grèce ait connu après Héraclès. Il sera blessé sur un champ de bataille. Ce sont les destins qui me le disent. Les destins ne peuvent pas se tromper. Tétis, tu ne peux changer les destins. Tétis, tu ne peux changer les destins. Tu ne peux changer les destins. Tu ne peux changer les destins.

0: rêve.
1: Un matin, une cinquantaine de voiles noires apparurent à l'horizon. Les Grecs se les montraient du doigt. Des clameurs d'enthousiasme s'élevèrent. Ils avaient reconnu la flotte d'Achille.
2: Rame ! Oh ! Rame ! Rame ! Oh !

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1: Prochain épisode, Achille est là.

Et c'est avec cet épisode de l'Iliade et l'Odyssée que se termine ce nouveau volet des Microphonies que vous retrouverez, si vous avez manqué l'épisode, eh bien, en rediffusion jeudi à 15h. Sachez également que les anciens épisodes, ceux de la saison dernière et ceux des semaines précédentes, sont accessibles grâce à l'application Mercuroplay et sur le site de Radio Mercure si vous avez manqué le début de ces comédies musicales. Rendez-vous la semaine prochaine pour la suite, lundi à 21h. Bonne soirée à toutes et à tous et à très bientôt.

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